0: Allô, j'écoute.
1: On va peut-être pas dormir tranquille.
0: Qu'est-ce qui devient rouge?
2: Thank you.

0: Sunny Boo. Een hoed, Sunny Boo. Het is best lang. C'est bizarre.
1: Tu veux entendre faire pipi?
0: Et quand tu parles, c'est bizarre aussi.
1: Qu'est-ce que ça brûle?
2: When they...

0: ça, c'est la famille qui peut lever leur cou quand ils sont zéro.
1: C'est peut-être la famille des girafes. Peut-être on était des girafes avant.
0: Non, on était des singes.
1: Ah oui.
0: Happy Lienda. Happy Lienda giraffe. Bah oui, quand j'étais en bas, aux toilettes, j'ai entendu et il faisait... C'est quelque chose comme ça, j'ai oublié comment il a fait. C'est trop chou, mais très
1: bien. C'est mignon.
0: Bah, il essaye de bouger, hein. Ah, mais il bouge. C'est trop bizarre de voir un truc là-dedans. La personne, tu sais, la dame dans l'hôpital.
1: Midwife.
0: Il y a des
1: midwives.
0: Qu'est-ce qu'elle avait dit avec les oreilles, la peau? On dirait que c'est la peau qui part. En fait.
1: Ouais, elle a dit, c'est pas grave.
0: D'accord. Hein. Okay. Je t'adore, petit frère. Je t'adore, Lienda. Tu es trop chouchou. Tu es trop chouchou. Tu peux lever ta tête. Tu peux lever ta tête. Je t'adore, Lienda. Je t'adore, Lienda. Très, très chouchou. T'es très chouchou. Lienda. 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Lienda. Lienda. Lienda. Lienda. Lienda. Oh, des amis, du fromage. On a un monde qui t'attend. Mm-hmm.

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1: Parce que soupçonné d'avoir soustrait 2 milliards 200 millions d'euros de chiffre d'affaires à l'impôt depuis 2009 en les transférant à l'étranger, au Luxembourg, en Suisse, de l'argent discrètement versé par les magasins franchisés, Sophie Belter, en fait, de l'Ouest parisien.
2: Le même phénomène troublant revient ces dernières années dans les comptes de la filiale McDonald's Ouest parisien. Parmi les résultats évoqués par ce document, par exemple en 2011, le bénéfice, après déduction des charges salariales, atteint près de 20%, ce qui représente environ 15 millions d'euros. Et puis, deux lignes plus loin dans le document, à côté de la mention « autres charges », 13,5 millions d'euros disparaissent. Alors, à quoi conserver cet argent? Gilles Combard est délégué CGT dans cette filiale, secrétaire des comités d'entreprise, qui avance les explications.
3: Bonsoir et bienvenue.
4: Bonsoir
3: et bienvenue à tous à cette émission spéciale du journal de
5: 20h.
2: Près d'un milliard d'euros d'impôts depuis 2009.

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1: La prononciation française n'est pas très difficile. Au contraire, j'ai beaucoup de difficultés à prononcer correctement en français des phrases entières. Au contraire, c'est la prononciation anglaise qui est bien plus difficile. L'anglais est ma langue maternelle. Êtes-vous né à New York? Non, monsieur, je suis né à Londres. Le français est beaucoup plus facile à prononcer que l'anglais. En effet, les règles de la prononciation française sont invariables. L'accent est toujours sur la dernière syllabe de chaque mot. Exemple, prononcer général, correctement, difficile. J'ai, tu as, il a, elle a. Nous avons, vous avez, ils ont, elles ont. Je n'ai pas, tu n'as pas, il n'a pas, elle n'a pas. Nous n'avons pas, vous n'avez pas, ils n'ont pas, elles n'ont pas. Ai-je, as-tu, a-t-il, a-t-elle. Avons-nous, avez-vous, ont-ils, ont-elles. N'ai-je pas, n'as-tu pas, n'a-t-il pas, n'a-t-elle pas. N'avons-nous pas, n'avez-vous pas, n'ont-ils pas, n'ont-elles pas. Prononcez. Je prononce, tu prononces, il prononce, nous prononçons, vous prononcez, il prononce. Je ne prononce pas, tu ne prononces pas, il ne prononce pas, nous ne prononçons pas, vous ne prononcez pas, il ne prononce pas. Est-ce que je prononce? Prononces-tu? Prononce-t-il? Prononçons-nous? Prononcez-vous? Prononce-t-il? Est-ce que je ne prononce pas? Ne prononces-tu pas? Ne prononce-t-il pas? Ne prononçons-nous pas? Ne prononcez-vous pas? Ne prononce-t-il pas? Pensez. Je pense, tu penses, il pense, nous pensons, vous pensez, il pense. Je ne pense pas, tu ne penses pas, il ne pense pas. Nous ne pensons pas, vous ne pensez pas, il ne pense pas. Est-ce que je pense? Penses-tu? Pense-t-il? Pensons-nous? Pensez-vous? Pense-t-il? Est-ce que je ne pense pas? Ne penses-tu pas? Ne pense-t-il pas? Ne pensons-nous pas? Ne pensez-vous pas? Ne pense-t-il pas? Est-ce que je ne pense pas? Ne penses-tu pas? Ne pense-t-il pas? Ne pensons-nous pas? Ne pensez-vous pas? Ne pense-t-il pas? Est-ce que je ne pense pas? Ne pensez-vous pas? Ne pense-t-il pas? Est-ce que je ne pense-t-il pas? Est-ce que je pas? Est-ce que je pas? Est-ce que je pas? Est-ce que je pas? Est-ce que je pas? Est-ce que je pas?